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Et d'après bureau météorologie pour aujourd'hui, nous respecter l'intervalle soleil. Et 10 vents pour vente direction sud est à vitesse 25 à 40 km par l'heure. Et même capable d'arriver jusqu'en 60 km par l'heure. Et température maximum pour la zone pour entre 29 à 30 degrés centigrades. Quant à l'humidité pour entre 70 à 75%. Et conditions la mer pour mauvais. Quant à mouvement marée, nous respecter marée bas 11h08 bon matin à une hauteur 0.6 m et marée haut pour 5h42 après-midi à une hauteur 1.7 m. Et pour Saint-Marie bas pour minuit 46 grand matin à une hauteur 0.5 m. Et finalement, soleil in levé 6h20 bon matin et puis expecté coucher tantôt 6h12. 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

Mesdames, mesdemoiselles et messieurs, bonjour. L'actualité de ce mardi 2 juin au micro Nolis Rosoiro. La Seychelles Revenue Commission, SRC, a lancé un programme de déclaration volontaire en cas d'oubli destiné à encourager les contribuables à signaler spontanément toute erreur, omission ou irrégularité dans leur déclaration fiscale. Selon la SRC, ce programme sera en vigueur pendant une période d'un an et s'inscrit dans les efforts visant à améliorer la transparence, renforcer la collecte des recettes publiques et promouvoir une culture de conformité fiscale volontaire au sein de la population et du secteur privé. Les particuliers et les entreprises qui choisiront de participer au programme auront l'occasion de régulariser leur situation fiscale en collaboration avec la SRC. Le senior policy analyst de la SRC, Francis Adrien, a indiqué que les contribuables participant au programme pourront bénéficier de plusieurs mesures incitatives prévues dans le cadre de cette initiative. Celles-ci ont pour objectif d'encourager les déclarations volontaires et de faciliter la mise en conformité des contribuables avec leurs obligations fiscales. Le directeur de la section d'audit de la SRC, de son côté, Hansa Naiken, a expliqué que lorsque les particuliers ou les entreprises soumettent une demande pour bénéficier de ce programme, celle-ci est examinée par un comité. Ce comité dispose ensuite d'un délai de 30 jours pour communiquer au demandeur, qu'il s'agisse d'une personne ou d'une entreprise, sa décision concernant la demande. Le Conseil des ministres a approuvé des amendements à la taxe d'assises afin de...

0: les exploitants de navires de transport de marchandises titulaires d'une licence puissent être remboursés à hauteur de 37% de la taxe payée sur le carburant contre 25% auparavant. Cette mesure vise à alléguer les charges supportées par ces opérateurs à la suite de la récente hausse des prix du carburant et de l'augmentation des coûts d'exploitation. Aujourd'hui, l'Assemblée nationale reprend ses travaux pour cette semaine. Le ministre des Finances, de la Planification économique, du Commerce et de l'Investissement, Pierre Laporte, sera à l'Assemblée lors de la séance d'aujourd'hui pour répondre à une question d'intérêt public, le PNQ, du chef de l'opposition. Cette question porte sur les promesses faites par le président durant la campagne électorale concernant le versement des arriérés de salaire, PEBAC, ainsi que sur l'engagement de supprimer les voyages en première classe et les indemnités de logement accordées aux ministres. Le ministre répondra également aux questions des membres de l'Assemblée sur plusieurs sujets, notamment à une question urgente relative à l'immatriculation des nouveaux véhicules. L'autre ministre appelé à répondre aux questions des députés est la ministre des Collectivités locales et des îles proches, Evelyne Rose. Au cours de la session de l'Assemblée de cette semaine, une motion sera également présentée par l'élu de Rivière-Anglaise, demandant au gouvernement de prendre en considération les motions adoptées par l'Assemblée des jeunes. Et enfin, à l'étranger, le Liban affirme que le Hezbollah a accepté un plan américain prévoyant qu'il cesse ses attaques contre Israël et qu'Israël s'abstienne d'attaquer la capitale libanaise, Beyrouth. L'ambassade du Liban aux États-Unis a déclaré avoir reçu la confirmation de l'acceptation par le Hezbollah de la proposition américaine visant à une cessation mutuelle des attaques. Le premier ministre israélien Benjamin Netanyahu a confirmé cet accord, mais a averti que les frappes sur Beyrouth auraient lieu si le Hezbollah ne cesse pas d'attaquer nos villes et nos civils. Ces déclarations font suite à l'annonce par le président américain Donald Trump qu'il s'était entretenu à la fois avec les deux représentants et qu'ils avaient convenu que tous les tirs cesseraient après que l'Iran eût averti que les actions militaires israéliennes au Liban constituaient une menace pour le cessez-le-feu actuel entre les États-Unis et l'Iran. Voilà, ainsi s'achève l'actualité. Merci de votre attention. Agréable journée à tous et à toutes.
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5: L'Angleterre lui-même, son politique concernant l'indépendance de la colonie, est déclaré pour dire lui préparer à donner effect to the wishes of the colonial people. Ce que les peuples de la colonie demandaient, il y a donné. Cependant, les non-longues élections de base d'intégration, il prend le monde dans sa direction. Ça veut dire que l'Angleterre, son politique, c'était pour mener nous à l'indépendance.

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Eh bien, pareil, on est capable de voir aujourd'hui, il est la zone ensoleillée. Mais par contre, il est la zone aussi vraiment chaud. Pas trop senti la chaleur, les temps moins dedans, puis assisé, surtout si on en aircon ou bien fan, ou capable de un petit peu la fraîcheur. Mais les temps qui sont dehors, il est vraiment chaud. Mais plus ou moins ensoleillé. Alors, pour tantôt, il expectait la nuit partiellement niaisée et divan sides vitesse 20 à 40 km par heure et température qu'il prévoit pour tantôt entre 25 à 27 degrés centigrades et l'humidité 75 à 80% et la mer il peut agiter. Le côté mouvement marée, nous expectait marée haut à partir 5h42, hauteur 1.7 mètres et l'autre marée bas est pour minuit 46, hauteur 0.5 mètres et soleil lit il couche tantôt 6h12. Voilà prévision les temps pour la soirée.

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0: Mesdames, mesdemoiselles, messieurs, bonjour. Vous êtes à l'écoute de John Florentine pour votre bulletin de formation pour ce mardi 6 juin 2026. Les titres tout d'abord. Le IMF approuve la dernière phase du programme économique séchelois d'une valeur de 41 millions de dollars. Le ministre des Finances appelle à la vigilance face aux fraudes bancaires. Partenaires institutionnels et ministère de l'Éducation unissent leurs efforts pour mieux encadrer les élèves. Le hackathon 2026 couronne l'équipe Linux Goats. À l'étranger, Madagascar face à une propagation persistante de la Mbox et l'épidémie d'Ebola poursuit sa progression en République démocratique du Congo et Ouganda. Les détails. Les Fonds monétaires internationaux a approuvé les dernières revues du programme de réforme économique de Seychelles d'une valeur d'environ 41 millions de dollars américains, soit plus de 560 millions de roupies seychelloises. Selon le FMI, l'économie du pays continue d'afficher de solides performances depuis le lancement du programme en 2023. La croissance observée en 2025 a notamment été soutenue par un grand nombre de records de visiteurs, une baisse de la dette publique et un renforcement des réserves en devises étrangères. Toutefois, l'institution met en garde contre les risques liés au conflit au Moyen-Orient qui pourrait avoir des répercussions sur l'économie mondiale et affecter le Seychelles. Le FMI souligne également que les augmentations prévues des dépenses sociales devront être accompagnées des mesures appropriées afin de préserver l'équilibre de finances publiques à long terme. Le ministre des Finances, Pierre Laporte, a renouvelé son appel à la vigilance auprès des clients de banque, les invitant à vérifier régulièrement leurs comptes afin de s'assurer que toutes les transactions effectuées ont bien été autorisées par eux. Le ministre s'exprimait à l'Assemblée nationale en réponse à une question du député de Montfleury, Michel Roucou. Le parlementaire souhaite obtenir des précisions sur les mesures mises en place par la Banque centrale de Seychelles, en collaboration avec la police, pour lutter contre le cas de retrait ou de transactions non autorisées sur le compte bancaire des clients. Reportage.
1: Le ministre Pierre Laporte a regretté ce genre d'agissement qu'il a précisé arrive car les détails personnels ont été remis inconsciemment soit à un membre de sa famille ou sinon à une personne de son entourage. Le ministre Pierre Laporte a souligné l'importance pour les clients de surveiller régulièrement leurs comptes, de signaler rapidement toute transaction suspecte et de respecter les consignes de sécurité émises par les institutions financières afin de réduire le risque de fraude.

0: Claude. Toujours à l'Assemblée nationale ce matin, le ministre Laporte a dit que le gouvernement envisageait d'augmenter la somme d'argent autorisée par les touristes passant de 3 500 dollars jusqu'à 10 000 dollars. Cette décision s'applique surtout aux voyageurs russes qui se rendent en vacances aux Seychelles. Pierre Laporte a révélé que la compagnie aérienne russe Aeroflot doit environ 5 millions de dollars à la compagnie CEPEC pour l'achat de carburant. Le ministre a toutefois précisé que les Seychelles avaient également une dette d'environ 2,5 millions de dollars envers le gouvernement russe. Lors de la récente visite officielle du président Patrick Hermini en Russie, une solution a été trouvée permettant de compenser partiellement les créances respectives des deux parties.
1: Les défis liés au comportement de certains élèves dans les écoles ainsi que le moyen de renforcer les interventions ont été au centre d'une réunion de haut niveau tenue ce matin. La rencontre a réuni le ministre de l'Éducation et du Développement des Ressources Humaines, David Pierre, ainsi que plusieurs partenaires institutionnels clés, dont le président de la Cour suprême, Ronnie Govinden, le procureur général, Vincent Pereira, le commissaire de police, Godfrey Hermite, et la ministre des Affaires sociales, de la Famille et de l'Égalité, Pamela Charlette. Organisée au Palais de Justice, cette réunion a également rassemblé des hauts responsables des différents ministères et institutions concernées afin de discuter d'une meilleure coordination des actions visant à répondre aux problèmes de comportement observés chez certains élèves. 19 policiers seychellois sont de retour au pays après avoir suivi plusieurs formations spécialisées au Rwanda. Parmi eux, un groupe de cadets a complété une formation de 10 mois menant au grade de sous-inspecteur, tandis que notre groupe a suivi 8 mois de formation en opération tactique. Ces formations qui ont débuté l'année dernière visaient à renforcer les compétences des officiers dans différents domaines du travail policier. Le commissaire de police, Godfrey Hermite, a indiqué que les agents ayant bénéficié de ces formations seront déployés à des postes stratégiques au sein de la force policière. Il a également précisé que des discussions ont eu lieu avec les autorités rwandaises en vue de renforcer la coopération régionale dans le domaine de la sécurité. L'équipe Linux Goats a remporté le hackathon 2026 organisé le 21 mai sur le campus de l'Université de Seychelles à Montfleury. Composé de Gabriel Suzette, Adrien Waro et Denis Waro, l'équipe a reçu son prix lors d'une cérémonie tenue récemment au site. Au total, 28 participants répartis en 13 équipes ont pris part à cette compétition, qui consistait à concevoir en 24 heures une application web ou mobile destinée au 46e championnat interscolaire d'athlétisme prévu le 20 juin. Le projet gagnant, baptisé Athletics 2.0, permettra aux élèves, aux enseignants et aux supporters de suivre les compétitions en direct tout au long de la journée. Lors de la remise de prix, le ministre de l'Éducation, David Pierre, a salué l'esprit d'innovation des participants. Les départements des technologies, de formation et de la communication collaborera désormais avec l'équipe gagnante afin de finaliser l'application avant son utilisation lors du championnat. Il est maintenant 7 minutes après 17h. Nous allons voir quelques actualités à l'étranger. D'abord, dans la région, les autorités sanitaires malgaches indiquent que le virus de la Mpox continue de circuler dans plusieurs régions du pays. Depuis le mois de décembre, plus de 1800 cas ont été confirmés, dont 1434 personnes guéries. 6 décès liés à la maladie ont également été enregistrés. Le dernier chiffre font état de 24 nouveaux cas détectés dans plusieurs districts du pays, notamment à Ansinarana, Andapa, Mahajanga et Antanala. Les autorités rappellent que la Mpox se transmet principalement par contact physique étroit et appellent la population à respecter les mesures de prévention, notamment le lavage régulier de mains. Une campagne de vaccination est également en cours afin de limiter la propagation du virus. L'Organisation mondiale de la santé indique que l'épidémie d'Ebola en République démocratique du Congo a atteint 321 cas confirmés. Les autorités sanitaires ont enregistré 48 décès et 6 guérisons depuis le début de l'épidémie. Dans l'Ouganda voisin, 6 nouveaux cas d'Ebola ont été confirmés, portant le nombre total d'infections à 15, dont un décès. Les autorités précisent que le nouveau cas a été détecté parmi des personnes ayant été en contact avec des patients infectés. Les experts

ministère de la Santé avertissent que les efforts pour contenir l'épidémie demeurent complexes. La souche Bodibungio du virus Ebola étant plus difficile à diagnostiquer. À ce jour, aucun vaccin approuvé n'est disponible pour offrir une protection contre cette souche. Au moins 18 personnes ont perdu la vie et plus d'une centaine ont été blessées à la suite d'une vaste attaque de missiles et de drones menée par la Russie contre plusieurs régions d'Ukraine durant la nuit. Selon les autorités ukrainiennes, 12 personnes ont été tuées dans la ville de Dnipro, parmi lesquelles un garçon de 8 ans et une femme retrouvée sous les décombres d'un immeuble résidentiel. Ces autres décès ont été signalés dans la capitale Kiev. Le président ukrainien Volodymyr Zelensky a déclaré que les frappes visent notamment des infrastructures civiles et des installations énergétiques à travers le pays. De son côté, le ministre russe de la Défense a indiqué que cette opération constituait une réponse à des précédentes actions ukrainiennes, affirmant que tous les objectifs militaires prévus avaient été atteints. Et enfin, l'Organisation météorologique mondiale a averti qu'un épisode de El Niño d'intensité modérée à forte pourrait se développer au cours du prochain mois, entraînant une hausse des températures mondiales et un risque accru des phénomènes météorologiques extrêmes. Selon l'organisation, le réchauffement des eaux de l'océan Pacifique alimente ce phénomène qui pourrait se poursuivre jusqu'en novembre. Les experts préviennent qu'El Niño pourrait provoquer davantage des vagues de chaleur, de fortes pluies, de sécheresses ainsi que des tempêtes plus intenses dans certaines régions du monde. Le précédent épisode El Niño entre 2023 et 2024 avait contribué à faire de l'année 2024 l'année la plus chaude jamais enregistrée. Et voilà, ainsi s'achève l'actualité pour ce mardi. Bonne fin de soirée à toutes et à tous.

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3: L'Angleterre lui-même, son politique concernant l'indépendance de la colonie, est déclaré pour dire lui préparer à donner effect to the wishes of the colonial people. Ce que le peuple de la colonie demandait, il a donné. Cependant, les non-nommées élections de base d'intégration, il n'y a pas de monde dans sa direction. Ça veut dire que l'Angleterre, son politique, c'était pour mener nous à l'indépendance.

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1: Nous prévisions le temps pour sa procès 24 heures, tantôt pour partiellement niaiser, divancides pour monter avec une vitesse 25 à 40 km par heure, l'homme est pour hésiter. Demain, pendant l'intervalle soleil, divancides pour voter à une vitesse 25 à 40 km par heure et par rafale jusqu'à 60 km par heure, l'homme est pour hésiter. Nous mouvons marée bas pour minuit 46 demain grand matin, hauteur 0.5 m, marée haut pour 6h15 demain bon matin, hauteur 1.1 m. L'autre marée bas pour 11h37 demain bon matin, hauteur 0.6 m. Et l'autre marée haut pour 6h14 demain après-midi, hauteur 1.7 m. Soleil pour les 6h20 et pour coucher 6h12. 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
1: Très historique, un jour très émotionnel pour un cadre CCLois. Tu m'aimes plaire, à quoi on a dit, moi, c'est l'habitude que le système, c'est pas pavillon anglais, ben, tu m'aimes plus l'as. 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On va quoi, il prend un coin de jour comme ça dans CCL. Tout le monde est gagné, l'automne, le pavillon, on est partout. Si pareil, c'est la fête.

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0: Et tout de suite, nous allons saluer notre son préféré. 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
0: 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Toujours dans le programme, c'est Marie-Thérèse Bibi, Estival. 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

0: Il m'est plaisé que nous gagnions Marie-Thérèse dans le programme Mon Mélodie. 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

0: préféré. Encore une fois, m'avoir remercié pour venir. Et moi, souhaite tout avec la famille. Bonne santé, bonne sens, bon courage.
1: 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Et toute la famille média.
0: Voilà. 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Garde rendez-vous avec moi, Lindy Sevina, encore seulement 2 semaines pour faire connaissance avec un autre invité. Au revoir.

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